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Bonjour à toutes et à tous. Vous écoutez le service en langue française de NHK World Japan. Ici Mathieu Simard. Sur notre site en français, nous vous proposons chaque jour de nouveaux articles sur les dernières actualités. Pour ce bulletin d'information hebdomadaire, nous avons sélectionné les principales nouvelles publiées entre le mardi 21 et le lundi 27 juillet. En premier lieu, voici un article publié le mardi 21 juillet. Le ministre japonais de la Défense a confirmé le 19 juillet qu'un navire de guerre chinois a effectué des exercices de tir à la mitrailleuse dans la zone économique exclusive, ou ZEE, du Japon, autour de son île la plus méridionale. Le ministère a indiqué que deux destroyers lance-missiles et un navire de ravitaillement de la marine chinoise, ainsi qu'une frégate de la marine russe, ont été repérés à environ 330 km au sud-ouest de l'île d'Okino-Torishima, dans le Pacifique. Les forces maritimes d'autodéfense ont confirmé que les quatre navires faisaient route vers le nord-est. Plus tard, il a été confirmé que l'un des quatre navires, un destroyer lance-missiles chinois, avait mené l'exercice à environ 180 km au sud-ouest de l'île et à l'intérieur de la ZEE japonaise. L'équipage du destroyer chinois avait préalablement informé les navires se trouvant dans les eaux environnantes du lieu et de la durée de l'exercice. Les autorités ont également confirmé que la frégate russe se trouvait dans les eaux voisines au moment de l'exercice. Le ministère japonais de la Défense affirme sur la base des informations dont il dispose que c'est la toute première fois qu'il annonce publiquement un exercice de tir effectué par un navire étranger dans la ZEE du Japon. Il estime que des exercices de cette nature pourraient mettre en danger les navires circulant dans les eaux avoisinantes. Le ministère a contacté la Chine par voie diplomatique et poursuit ses opérations de surveillance et de suivi dans la région. Voici maintenant un article publié le mercredi 22 juillet. Le ministère japonais de l'Environnement prévoit d'organiser une formation destinée aux municipalités de Tokyo et de ses environs sur la manière de gérer les ours. Le ministère a annoncé le 21 juillet que le programme se déroulera en août à Hachioji, dans l'ouest de Tokyo, et qu'il sera destiné notamment aux représentants des municipalités locales de la région du Kanto. Cette année, des ours ont été aperçus près des zones résidentielles à Hachioji et dans le centre d'Utsunomiya, dans la préfecture de Tochigi. Le ministère indique que la formation portera sur les mesures à déployer, notamment la préparation à l'arrivée des ours et la gestion des itinéraires possibles afin d'empêcher les animaux d'atteindre les zones urbaines. Poursuivons maintenant avec un article publié le jeudi 23 juillet. Le ministre japonais de la Défense, Koizumi Shinjiro, a souligné la nécessité d'un débat nucléaire sans tabou. Il s'est adressé à la presse le 22 juillet en Belgique, après avoir rencontré le secrétaire général de l'OTAN. Monsieur

Koizumi a noté que la Chine avait mené un exercice de tir à l'intérieur de la zone économique exclusive du Japon, tandis que la Russie en aurait mené un dans les eaux situées entre la Grande-Bretagne et la France. Il a déclaré que cette réunion était l'occasion de partager les connaissances sur les changements survenus dans l'environnement sécuritaire de chacun et de réaffirmer que la sécurité des régions Indo-Pacifique et Euro-Atlantique est indissociable. Des journalistes ont demandé au ministre de la Défense ce qu'il pensait du débat nucléaire. Koizumi Shinjiro a noté que la France a modifié sa politique nucléaire et présente de nouveaux développements. Il a déclaré qu'il allait de soi, qu'aucun pays ne pouvait établir sa sécurité nationale par lui-même sans discuter, sans tabou, de ce qui se passe en Europe et dans le monde. 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Et voici maintenant la deuxième partie de notre bulletin d'information hebdomadaire, en commençant par un article publié le vendredi 24 juillet. Le Japon a décidé de créer un nouveau groupe d'experts chargé d'examiner les approches futures en matière d'accueil des ressortissants étrangers. En janvier, le gouvernement a compilé un ensemble de propositions sur les politiques futures à ce sujet. Elles incluent des exigences plus strictes pour l'obtention de la nationalité japonaise. Au terme de l'accord de coalition, le Parti libéral-démocrate au pouvoir et le Parti de l'innovation du Japon ont annoncé l'élaboration d'une stratégie démographique d'ici la fin de l'exercice 2026. La stratégie contiendra des objectifs chiffrés concernant l'accueil des étrangers. Les membres de la commission doivent discuter des répercussions possibles sur le système de sécurité sociale et sur l'éducation. Ils prévoient d'examiner les modalités d'accueil des étrangers en tenant compte des perspectives démographiques. Le gouvernement a aussi décidé de créer un nouveau groupe d'experts chargé d'élaborer un programme d'apprentissage du japonais destiné aux étrangers résidant au Japon. Par ailleurs, il prévoit d'augmenter les effectifs de l'Agence des services d'immigration afin de renforcer les mesures de lutte contre les séjours illégaux. Le ministre de la Justice, Hiraguchi Hiroshi, s'est adressé aux journalistes à l'issue du Conseil des ministres. Il a expliqué que le gouvernement était conscient de l'urgence d'un contrôle plus rigoureux de l'immigration, compte tenu de l'attente grandissante de la population, suscitée par l'augmentation rapide du nombre de résidents étrangers. Voici maintenant un article publié le samedi 25 juillet. Les parlementaires japonais ont voté un projet visant à garantir un maintien du fonctionnement du gouvernement si une catastrophe majeure venait à frapper Tokyo. Ils ont adopté, à une faible majorité, un projet de loi visant à créer une capitale secondaire. Ce texte prévoit de désigner une préfecture comme centre alternatif pour les activités gouvernementales au cas où Tokyo serait mise hors d'état de fonctionner. La Chambre haute de la Diète a approuvé et promulgué le projet de loi le 24 juillet. Les préfectures candidates seront évaluées en fonction des critères tels que la population et le poids économique. Elles devront en outre mettre en place des zones administratives spéciales à l'image des 23 arrondissements de Tokyo. Le projet de loi a été soumis au vote lors d'une séance plénière de la Chambre haute. Il a été adopté à une faible majorité, 123 voix pour et 121 contre. Et puis pour terminer, voici un article publié le dimanche 26 juillet. L'Agence culturelle des Nations unies a décidé d'inscrire les anciennes capitales japonaises d'Asuka et de Fujiwara sur la liste du patrimoine mondial. Le Comité du patrimoine mondial de l'UNESCO a pris cette décision dimanche lors d'une session en Corée du Sud. Le Japon a inscrit 19 sites archéologiques dans la préfecture de Nara, dans l'ouest du pays. Datant du 6e au 8e siècle, ils comprennent les vestiges d'une cour impériale et le tumulus de Takamatsuzuka, orné de peintures murales aux couleurs chatoyantes. Ces sites sont concentrés autour du village d'Asuka et s'étendent jusqu'aux villes de Kashihara et de Sukalai. Ce sera la 20e entrée du Japon sur la liste des sites culturels et naturels importants de l'UNESCO. Alors voilà, c'est ce qui met fin à notre bulletin d'information hebdomadaire dans lequel nous vous avons présenté les principales nouvelles publiées sur le site du service français de NHK World Japan entre le mardi 21 et le lundi 27 juillet. 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

0: Bonjour à toutes et à tous. C'est l'heure du japonais en douceur, un programme de NHK World Japan. Je suis Simon Benguigui.
1: Et moi, Marilène Karam. Nous vous proposons de vous divertir tout en apprenant le japonais.
0: Et aujourd'hui, pour cette leçon 22, nous allons voir comment proposer à quelqu'un de faire quelque chose avec nous. Nous aborderons à nouveau la question dans une autre leçon un peu plus tard. En fin d'émission, nous parlerons des sites touristiques de Hokkaido dans le nord du Japon. Tam, l'étudiante vietnamienne, voyage à Hokkaido avec ses amis, Mia, la photographe chinoise, et Kaiton. Ils arrivent sur le site du Festival de la Neige et se retrouvent face à un imposant château sculpté dans la neige. Il y a énormément de touristes autour. Écoutons le clip de la leçon 22.
2: Sugoi! Tam, mite, mite!
3: Ah, ooki desu ne!
0: Revoyons la conversation phrase par phrase. Devant la sculpture du château, Mia s'exclame.
1: C'est incroyable.
2: Tam, mite, mite.
1: Regarde, Tam, regarde.
0: Tam est tout aussi impressionnée. Elle répond.
3: Ah, ooki desu ne.
1: Waouh, il est énorme.
3: Hajimete mimashita.
1: C'est la première fois que je vois quelque chose comme ça.
0: Kaito observe la sculpture et se demande.
4: Dou yatte tsukuttan daro?
1: Je me demande comment il a été fait.
0: Tam renchérit.
3: Kirei desu ne.
1: Il est beau.
3: Minna de shashin o torimashou.
1: Prenons une photo tous ensemble.
0: Mia est d'accord.
2: Ii ne.
1: Bonne idée.
0: Le festival de la neige de Sapporo a lieu tous les ans au mois de février. On peut y voir plusieurs centaines de sculptures faites de neige et de glace. Certaines font jusqu'à 15 mètres de haut.
1: Ce doit être un vrai défi de créer ces sculptures de neige.
0: Les équipes préparent des échafaudages et se servent de grues pour empiler la neige. Ensuite, elles sculptent la forme dans ces grandes lignes avant de travailler les détails.
1: Ça vaut vraiment la peine de voir ça.
0: La phrase clé du jour est « Prenons une photo ». Cette structure de phrase permet de proposer à quelqu'un de faire quelque chose avec vous.
5: Shashin
0: signifie photo.
5: Shashin o torimashou
0: veut dire prenons une photo. Pour proposer à quelqu'un de faire quelque chose ensemble, on remplace le
5: mas
0: d'un verbe à la forme en mas par la terminaison
5: mashou.
0: Dans la phrase clé
5: shashin o toru,
0: le verbe est
5: toru.
0: Il devient
5: torimasu
0: à la forme en masse, puis cette terminaison est remplacée par masho.
5: Torimashou.
0: Écoutez et répétez à voix haute.
5: Shashin o torimashou. Shashin o torimashou.
0: Écoutons une conversation dans laquelle une jeune femme propose à son amie de rentrer dans un magasin. Reprenons le sens de la conversation.
1: Entrons dans ce magasin.
5: この店
0: signifie ce magasin. La particule ni qui suit indique la destination du verbe « entrer », lequel se dit
5: « 入る ».
0: La forme en masse de
5: « 入る »
0: est
5: « 入ります ».
0: Elle devient donc
5: « 入りましょう ».
3: いいですね.
1: Bonne idée.
0: L'autre personne acquiesce.
5: « いい »
0: signifie « bien » ou « bon ». Vous vous en souvenez. Maintenant, écoutez et répétez à voix haute. «
5: 入りましょう。この店に入りましょう。
0: Essayez maintenant de proposer de faire d'autres choses. Par exemple, imaginez que vous voulez proposer à des amis d'aller à la tour de l'horloge de Sapporo, dont on a parlé dans la leçon précédente. Pour rappel, la tour de l'horloge se dit
5: Tokeidai, Tokeidai.
0: Et
5: Iku.
0: Le verbe aller se dit
5: Ikimasu, Ikimasu.
0: À la forme en masse. À vous de jouer. Ensuite, imaginez que vous êtes fatigué de vous balader. Comment diriez-vous « reposons-nous un peu »
5: Chotto. Chotto.
0: Veut dire un peu. Et se reposer se dit
5: Yasumu.
0: Ce verbe, à la forme en masse, devient
5: Yasumimasu. Yasumimasu.
0: À votre tour.
4: Chotto yasumimashou. Chotto yasumimashou.
0: L'expression bonus du jour est en fait un seul mot, mais qui vous sera très utile. Il est prononcé par Mia quand elle voit la sculpture.
2: Sugoi.
5: Sugoi
0: veut dire incroyable ou encore génial. À votre tour de le répéter à haute voix.
5: Sugoi.
0: Nous allons écouter le clip une dernière fois.
2: Sugoi. Tam, mite mite.
3: Ah, ooki desu ne. 初めて見ました。
4: どうやって作ったんだろう。
3: 綺麗ですね。みんなで写真を撮りましょう。
2: いいね。
5: ミーヤーのトラベルガイド。
0: C'est maintenant l'heure du guide de voyage de Mia. Aujourd'hui, nous parlons de Hokkaido, une des destinations touristiques les plus prisées du Japon. Hokkaido est la préfecture septentrionale du Japon, une région de plaines étendues, de zones marécageuses, de lacs aux ambiances mystiques et de sources chaudes. Les touristes y vont pour profiter de la beauté de la nature. Contrairement aux autres régions du Japon, il n'y a pas de saison pluvieuse à Hokkaido et l'été y est plutôt frais. Cela rend la région d'autant plus attractive.
1: Quels sont les sites touristiques à voir dans la région ?
0: Les champs de lavande de Fulano sont une destination populaire. En juillet, les collines de Fulano se couvrent d'un tapis de lavande violette à perte de vue.
1: Ça doit être beau.
0: Effectivement, il y a aussi Shiretoko. C'est un site naturel classé au patrimoine mondial naturel de l'UNESCO. De nombreuses espèces sauvages, comme des renards ou des écureuils, y vivent en totale liberté. On peut éventuellement voir des ours bruns sauvages ou, si l'on fait une croisière, des baleines.
1: Waouh ! Et en hiver, il doit faire froid.
0: C'est vrai, il neige beaucoup et les températures tombent sous le 0 degré Celsius. Mais ça permet justement de profiter des festivals de la neige et des sports d'hiver. Au zoo d'Asahiyama, on peut voir les pingouins qui apprécient ces températures se promener en rang d'oignon.
1: J'aimerais bien voir ça.
0: Enfin, la cuisine de Hokkaido est délicieuse. On a parlé des fruits de mer avant, mais on peut aussi y manger des nouilles ramen et des plats de viande de mouton. Hokkaido est aussi réputé pour ses fruits et légumes frais comme le melon yubari, le maïs et les pommes de terre. J'espère que vous aurez l'occasion de visiter Hokkaido un jour. Et voilà, c'est la fin de notre leçon du japonais en douceur.
1: La prochaine fois, Tam sera de retour à Tokyo où elle visitera un café original. Restez à l'écoute. Tokyo.

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Bonjour à toutes et à tous. Vous écoutez le service en langue française de NHK World Japan. Ici Mathieu Simard. Sur notre site en français, nous vous proposons chaque jour de nouveaux articles sur les dernières actualités. Pour ce bulletin d'information hebdomadaire, nous avons sélectionné les principales nouvelles publiées entre le mardi 21 et le lundi 27 juillet. En premier lieu, voici un article publié le mardi 21 juillet. Le ministre japonais de la Défense a confirmé le 19 juillet qu'un navire de guerre chinois a effectué des exercices de tir à la mitrailleuse dans la zone économique exclusive, ou ZEE, du Japon, autour de son île la plus méridionale. Le ministère a indiqué que deux destroyers lance-missiles et un navire de ravitaillement de la marine chinoise, ainsi qu'une frégate de la marine russe, ont été repérés à environ 330 km au sud-ouest de l'île d'Okino-Torishima, dans le Pacifique. Les forces maritimes d'autodéfense ont confirmé que les quatre navires faisaient route vers le nord-est. Plus tard, il a été confirmé que l'un des quatre navires, un destroyer lance-missiles chinois, avait mené l'exercice à environ 180 km au sud-ouest de l'île et à l'intérieur de la ZEE japonaise. L'équipage du destroyer chinois avait préalablement informé les navires se trouvant dans les eaux environnantes du lieu et de la durée de l'exercice. Les autorités ont également confirmé que la frégate russe se trouvait dans les eaux voisines au moment de l'exercice. Le ministère japonais de la Défense affirme sur la base des informations dont il dispose que c'est la toute première fois qu'il annonce publiquement un exercice de tir effectué par un navire étranger dans la ZEE du Japon. Il estime que des exercices de cette nature pourraient mettre en danger les navires circulant dans les eaux avoisinantes. Le ministère a contacté la Chine par voie diplomatique et poursuit ses opérations de surveillance et de suivi dans la région. Voici maintenant un article publié le mercredi 22 juillet. Le ministère japonais de l'Environnement prévoit d'organiser une formation destinée aux municipalités de Tokyo et de ses environs sur la manière de gérer les ours. Le ministère a annoncé le 21 juillet que le programme se déroulera en août à Hachioji, dans l'ouest de Tokyo, et qu'il sera destiné notamment aux représentants des municipalités locales de la région du Kanto. Cette année, des ours ont été aperçus près des zones résidentielles à Hachioji et dans le centre d'Utsunomiya, dans la préfecture de Tochigi. Le ministère indique que la formation portera sur les mesures à déployer, notamment la préparation à l'arrivée des ours et la gestion des itinéraires possibles afin d'empêcher les animaux d'atteindre les zones urbaines. Poursuivons maintenant avec un article publié le jeudi 23 juillet. Le ministre japonais de la Défense, Koizumi Shinjiro, a souligné la nécessité d'un débat nucléaire sans tabou. Il s'est adressé à la presse le 22 juillet en Belgique, après avoir rencontré le secrétaire général de l'OTAN. M. Koizumi a noté que la Chine avait mené un exercice de tir à l'intérieur de la zone économique exclusive du Japon, tandis que la Russie en aurait mené un dans les eaux situées entre la Grande-Bretagne et la France. Il a déclaré que cette réunion était l'occasion de partager les connaissances sur les changements survenus dans l'environnement sécuritaire de chacun et de réaffirmer que la sécurité des régions Indo-Pacifique et Euro-Atlantique est indissociable. Des journalistes ont demandé au ministre de la Défense ce qu'il pensait du débat nucléaire. Koizumi Shinjiro a noté que la France a modifié sa politique nucléaire et présente de nouveaux développements. Il a déclaré qu'il allait de soi, qu'aucun pays ne pouvait établir sa sécurité nationale par lui-même sans discuter, sans tabou, de ce qui se passe en Europe et dans le monde. 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Et voici maintenant la deuxième partie de notre bulletin d'information hebdomadaire, en commençant par un article publié le vendredi 24 juillet. Le Japon a décidé de créer un nouveau groupe d'experts chargé d'examiner les approches futures en matière d'accueil des ressortissants étrangers. En janvier, le gouvernement a compilé un ensemble de propositions sur les politiques futures à ce sujet. Elles incluent des exigences plus strictes pour l'obtention de la nationalité japonaise.
Au terme de l'accord de coalition, le Parti libéral-démocrate au pouvoir et le Parti de l'innovation du Japon ont annoncé l'élaboration d'une stratégie démographique d'ici la fin de l'exercice 2026. La stratégie contiendra des objectifs chiffrés concernant l'accueil des étrangers. Les membres de la commission doivent discuter des répercussions possibles sur le système de sécurité sociale et sur l'éducation. Ils prévoient d'examiner les modalités d'accueil des étrangers en tenant compte des perspectives démographiques. Le gouvernement a aussi décidé de créer un nouveau groupe d'experts chargé d'élaborer un programme d'apprentissage du japonais destiné aux étrangers résidant au Japon. Par ailleurs, il prévoit d'augmenter les effectifs de l'Agence des services d'immigration afin de renforcer les mesures de lutte contre les séjours illégaux. Le ministre de la Justice, Hilaguchi Hiroshi, s'est adressé aux journalistes à l'issue du Conseil des ministres. Il a expliqué que le gouvernement était conscient de l'urgence d'un contrôle plus rigoureux de l'immigration, compte tenu de l'attente grandissante de la population, suscitée par l'augmentation rapide du nombre de résidents étrangers. Voici maintenant un article publié le samedi 25 juillet. Les parlementaires japonais ont voté un projet visant à garantir un maintien du fonctionnement du gouvernement si une catastrophe majeure venait à frapper Tokyo. Ils ont adopté, à une faible majorité, un projet de loi visant à créer une capitale secondaire. Ce texte prévoit de désigner une préfecture comme centre alternatif pour les activités gouvernementales au cas où Tokyo serait mise hors d'état de fonctionner. La Chambre haute de la Diète a approuvé et promulgué le projet de loi le 24 juillet. Les préfectures candidates seront évaluées en fonction des critères tels que la population et le poids économique. Elles devront en outre mettre en place des zones administratives spéciales à l'image des 23 arrondissements de Tokyo. Le projet de loi a été soumis au vote lors d'une séance plénière de la Chambre haute. Il a été adopté à une faible majorité, 123 voix pour et 121 contre. Et puis pour terminer, voici un article publié le dimanche 26 juillet. L'Agence culturelle des Nations unies a décidé d'inscrire les anciennes capitales japonaises d'Asuka et de Fujiwara sur la liste du patrimoine mondial. Le Comité du patrimoine mondial de l'UNESCO a pris cette décision dimanche lors d'une session en Corée du Sud. Le Japon a inscrit 19 sites archéologiques dans la préfecture de Nara, dans l'ouest du pays. Datant du 6e au 8e siècle, ils comprennent les vestiges d'une cour impériale et le tumulus de Takamatsuzuka, orné de peintures murales aux couleurs chatoyantes. Ces sites sont concentrés autour du village d'Asuka et s'étendent jusqu'aux villes de Kashihara et de Sukalai. Ce sera la 20e entrée du Japon sur la liste des sites culturels et naturels importants de l'UNESCO. Alors voilà, c'est ce qui met fin à notre bulletin d'information hebdomadaire dans lequel nous vous avons présenté les principales nouvelles publiées sur le site du service français de NHK World Japan entre le mardi 21 et le lundi 27 juillet. 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

0: Bonjour à toutes et à tous. C'est l'heure du japonais en douceur, un programme de NHK World Japan. Je suis Simon Benguigui.
1: Et moi, Marilène Karam. Nous vous proposons de vous divertir tout en apprenant le japonais.
0: Et aujourd'hui, pour cette leçon 22, nous allons voir comment proposer à quelqu'un de faire quelque chose avec nous. Nous aborderons à nouveau la question dans une autre leçon un peu plus tard. En fin d'émission, nous parlerons des sites touristiques de Hokkaido dans le nord du Japon. Tam, l'étudiante vietnamienne, voyage à Hokkaido avec ses amis, Mia, la photographe chinoise, et Kaito. Ils arrivent sur le site du Festival de la Neige et se retrouvent face à un imposant château sculpté dans la neige. Il y a énormément de touristes autour. Écoutons le clip de la leçon 22.
2: Sugoi! Tam, mite, mite! Ah,
3: ookii desu ne! Hajimete mimashita!
4: Dou yatte tsukutta ndaro?
0: Revoyons la conversation phrase par phrase. Devant la sculpture du château, Mia s'exclame.
1: C'est incroyable.
2: Tam, mite, mite.
1: Regarde, Tam, regarde.
0: Tam est tout aussi impressionnée. Elle répond.
1: Waouh, il est énorme. C'est la première fois que je vois quelque chose comme ça.
0: Kaito observe la sculpture et se demande.
1: Je me demande comment il a été fait.
0: Tam renchérit.
1: Il est beau. Prenons une photo tous ensemble.
0: Mia est d'accord.
1: Bonne idée.
0: Le Festival de la Neige de Sapporo a lieu tous les ans au mois de février. On peut y voir plusieurs centaines de sculptures faites de neige et de glace. Certaines font jusqu'à 15 mètres de haut.
1: Ce doit être un vrai défi de créer ces sculptures de neige.
0: Les équipes préparent des échafaudages et se servent de grues pour empiler la neige. Ensuite, elles sculptent la forme dans ces grandes lignes avant de travailler les détails.
1: Ça vaut vraiment la peine de voir ça.
0: La phrase clé du jour est « Prenons une photo ». Cette structure de phrase permet de proposer à quelqu'un de faire quelque chose avec vous. Signifie « photo ». Veut dire « Prenons une photo ». Pour proposer à quelqu'un de faire quelque chose ensemble, on remplace le
5: « mas »
0: d'un verbe à la forme en masse par la terminaison
5: masho.
0: Dans la phrase clé, le verbe est
5: toru.
0: Il devient
5: torimasu
0: à la forme en masse, puis cette terminaison est remplacée par masho.
5: Torimasho.
0: Écoutez et répétez à voix haute.
5: Shashin o torimasho.
0: Écoutons une conversation dans laquelle une jeune femme propose à son ami

0: de rentrer dans un magasin.
1: この店に入りましょう。
2: いいですね。
0: Reprenons le sens de la conversation.
1: この店に入りましょう。
3: Entrons dans ce magasin.
4: この店
0: signifie ce magasin. La particule ni qui suit indique la destination du verbe entrer, lequel se dit
4: 入る.
0: La forme en masse de
4: 入る
0: est
4: 入ります.
0: Elle devient donc
4: 入りましょう.
2: いいですね.
3: Bonne idée.
0: L'autre personne acquiesce.
4: いい.
0: Signifie bien ou bon. Vous vous en souvenez. Maintenant, écoutez et répétez à voix haute.
4: 入りましょう。この店に入りましょう。
0: Essayez maintenant de proposer de faire d'autres choses. Par exemple, imaginez que vous voulez proposer à des amis d'aller à la tour de l'horloge de Sapporo, dont on a parlé dans la leçon précédente. Pour rappel, la tour de l'horloge se dit
4: 時計台, 時計台.
0: Et
4: 行く.
0: Le verbe aller se dit
4: 行きます, 行きます.
0: À la forme en masse. À vous de jouer. Ensuite, imaginez que vous êtes fatigué de vous balader. Comment diriez-vous « reposons-nous un peu » ?«
4: Chotto, chotto »
0: veut dire « un peu » et se reposer se dit
4: « yasumu ».
0: Ce verbe, à la forme en masse, devient
4: « yasumimasu, yasumimasu ».
0: À votre tour.
5: Chotto yasumimashou. Chotto yasumimashou.
0: L'expression bonus du jour est en fait un seul mot, mais qui vous sera très utile. Il est prononcé par Mia quand elle voit la sculpture.
2: Sugoi.
4: Sugoi
0: veut dire incroyable ou encore génial. À votre tour de le répéter à haute voix.
4: Sugoi.
0: Nous allons écouter le clip une dernière fois.
2: Sugoi. Dam, mite mite.
6: Ah, 大きいですね。初めて見ました。
5: どうやって作ったんだろう。
6: 綺麗ですね。みんなで写真を撮りましょう。
2: いいね。
7: ミーヤーのトラベルガイド。
0: C'est maintenant l'heure du guide de voyage de Mia. Aujourd'hui, nous parlons de Hokkaido, une des destinations touristiques les plus prisées du Japon. Hokkaido est la préfecture septentrionale du Japon, une région de plaines étendues, de zones marécageuses, de lacs aux ambiances mystiques et de sources chaudes. Les touristes y vont pour profiter de la beauté de la nature. Contrairement aux autres régions du Japon, il n'y a pas de saison pluvieuse à Hokkaido et l'été y est plutôt frais. Cela rend la région d'autant plus attractive.
3: Quels sont les sites touristiques à voir dans la région ?
0: Les champs de lavande de Fulano sont une destination populaire. En juillet, les collines de Fulano se couvrent d'un tapis de lavande violette à perte de vue.
3: Ça doit être beau.
0: Effectivement, il y a aussi Shiretoko. C'est un site naturel classé au patrimoine mondial naturel de l'UNESCO. De nombreuses espèces sauvages, comme des renards ou des écureuils, y vivent en totale liberté. On peut éventuellement voir des ours bruns sauvages ou, si l'on fait une croisière, des baleines.
3: Waouh ! Et en hiver, il doit faire froid.
0: C'est vrai, il neige beaucoup et les températures tombent sous le 0 degré Celsius. Mais ça permet justement de profiter des festivals de la neige et des sports d'hiver. Au zoo d'Asahiyama, on peut voir les pingouins qui apprécient ces températures se promener en rang d'oignons.
3: J'aimerais bien voir ça.
0: Enfin, la cuisine de Hokkaido est délicieuse. On a parlé des fruits de mer avant, mais on peut aussi y manger des nouilles ramen et des plats de viande de mouton. Hokkaido est aussi réputé pour ses fruits et légumes frais comme le melon yubari, le maïs et les pommes de terre. J'espère que vous aurez l'occasion de visiter Hokkaido un jour. Et voilà, c'est la fin de notre leçon du japonais en douceur.
3: La prochaine fois, Tam sera de retour à Tokyo où elle visitera un café original. Restez à l'écoute.